de 200 ethnies différentes. Contrairement à la majorité des autres pays africains, le Cameroun n'a pas de langue nationale dominante ou commune. Cependant, la jeunesse urbaine a créé une forme d'argot complexe dit camfranglais, mélange de français, d'anglais, de locutions vernaculaires camerounaises et même du verlan.

venus de tout le pays. Luther et Lévesi s'affrontent aujourd'hui dans le rond ancestral, fierté nationale, grand et fort.